Elle était là, sublime, ridicule, bouleversante, notre mère, la Terre. Pour la première fois depuis le commencement des temps, trois de ses enfants venaient de la quitter.

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1: Bonjour à tous. Les dernières informations ne sont toujours pas très rassurantes dans les Landes. Le feu n'est pas fixé, n'est pas en voie de l'être, assuré hier soir le préfet du département alors que les flammes ont brûlé près de 1600 hectares depuis jeudi. Plus de 500 pompiers sont déployés sur place pour tenter d'éteindre ce nouvel incendie dans les Landes, département très touché depuis le début de la saison estivale. 14 départements restent en risque élevé de départ de feu aujourd'hui. Dans le même temps, toujours une trentaine de départements est en vigilance orange canicule ce matin. La situation s'améliore avec une baisse des températures progressivement sur une moitié ouest du pays. Le mercure restera encore assez élevé dans les jours qui arrivent sur un quart sud-est. Dans l'actualité également, une enquête ouverte par le parquet de Paris après le piratage du système d'information des impôts. 678 000 particuliers et professionnels sont concernés. Ces personnes seront contactées en début de semaine prochaine, annonce la Direction générale des finances publiques. Un hacker a revendiqué l'attaque, assurant que l'argent était sa principale motivation. Il ne pouvait plus quitter le territoire national depuis plusieurs semaines, mais son contrôle judiciaire a été allégé. Patrick Bruel, le chanteur et comédien, mis en examen pour viol et agression sexuelle, est désormais autorisé à quitter la France. Jugée injustifiée et excessive, le parquet de Nanterre a fait appel de cette décision. Le sport avec de la natation, d'abord, c'est le tout premier titre européen de sa carrière. Léon Marchand a décroché l'or sur le 200 mètres papillon des championnats d'Europe de natation hier à Saint-Denis. Le champion olympique en titre de la spécialité a écrasé ses adversaires sur la course. A noter aussi hier que les Françaises Marie-Ambre Molu et Pauline Maillot ont remporté l'or et le bronze sur 100 mètres d'eau. Et puis c'est le premier grand rendez-vous foot de la saison en France, le trophée des champions ce soir entre le RC Lens et le Paris Saint-Germain, une semaine avant la reprise de la Ligue 1. Coup d'envoi de cette rencontre à 20h45 au stade Bollaert. Voilà pour l'info, très bon début de journée à tous.

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Imaginez la forme de la boîte crânienne, son épaisseur, sa dureté. Comparez le plan mental à une scène de théâtre sur laquelle évoluent des personnages. Ce sont les images, les pensées. Ordonnez à ces acteurs de se retirer et conservez une seule image. Installez-vous dans cette pensée et de ce moment, vous cessez de faire et commencez à être.

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6: Bonjour à tous. Le feu qui a parcouru 1600 hectares dans les Landes ne progresse plus mais n'est pas en voie d'être fixé. Les mots du préfet du département. Le déploiement important de moyens humains et aériens a permis aux pompiers hier d'enrayer la progression de l'incendie, même si de nombreuses reprises de feu ont tout de même été constatées dans la journée d'hier. Dans le même temps, les températures seront beaucoup moins élevées sur l'ouest du pays. Aujourd'hui, une bonne nouvelle pour les pompiers. Mais sur toute la moitié est, tout de même, on aura encore le droit des températures caniculaires. 28 départements restent placés en vigilance orange. Dans l'actualité également, le contrôle judiciaire de Patrick Bruel allégé, le chanteur mis en examen pour viol et agression sexuelle, peut désormais quitter le territoire français. Le parquet a fait appel de cette décision. Ce drame dans le Vaucluse, une femme de 52 ans a été tuée à son domicile de Valréas. Elle a été retrouvée avec plusieurs blessures au cou et au visage dans la nuit de vendredi à samedi. L'un de ses fils a été interpellé et a reconnu les faits lors de son audition. L'homme de 32 ans bénéficie d'une mesure de curatelle, selon le parquet de Carpentras. Une enquête ouverte par le parquet de Grenoble, également une commerçante de la station de montagne des Deux Alpes, a refusé l'accès de sa buvette à des touristes juifs. Une vidéo de la scène a été postée sur les réseaux sociaux. L'antisémitisme et le racisme ne sont pas des opinions, mais des délires, rappelait la ministre de la lutte contre les discriminations, Aurore Berger. Le sport avec du foot d'abord et le trophée des champions ce soir entre le RC Lens et le Paris Saint-Germain. Première très grosse affiche de la saison en France à une semaine maintenant du retour de la Ligue 1. Coup d'envoi 20h45 du côté du stade Bollaert. Et puis dans les bassins, après un premier titre continental hier sur le 200 mètres papillon, un autre défi aujourd'hui pour Léon Marchand, championnat d'Europe de natation. Le Toulousain dispute ce matin les séries du 400 mètres nage libre, une distance qu'il découvre encore au plus haut niveau. Voilà pour l'essentiel de l'actualité. Bonne matinée et belle fin de week-end.
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8: Bonjour, je m'appelle Roman, j'ai 11 ans et je suis en 6e. Aujourd'hui, j'ai un message à faire passer. On a toujours cru que j'étais un garçon, alors que non. J'ai des moments qui m'ont marqué. Premièrement, avec ma mamie dans un magasin, on allait aux toilettes. Après avoir vu que ma sœur traînait, je suis rentrée dans les toilettes des filles pour dire à ma sœur de se dépêcher. On repart en tournant le dos et là une fille nous dit « connasse ». Et je pense qu'elle nous l'a dit parce que j'étais rentrée dans les toilettes des filles et qu'elle pensait que j'étais un garçon. Ou sinon, un jour, au centre aéré, dans le bus, un garçon a cru que j'étais un garçon. Quand je lui ai dit que j'étais une fille et il m'a pas cru, j'ai fait semblant d'être somnambule pour faire rire les copains. Et là, il m'a baissé le t-shirt en l'abîmant au passage. C'est sûr, il voulait regarder si j'étais une fille. Heureusement, il s'est fait gronder, parce que c'est pas normal de faire ça. Si tu es dans cette situation, il faut en parler à un adulte. Pour moi, tout est bien qui finit bien. Donc, en quelques mots, les apparences ne font pas les choses. Vous avez le droit de vous tromper, mais c'est pas cool d'exagérer les choses. Soit tu crois, soit tu ne crois pas. Mais tu ne forces pas. Et sache que si tu as un doute, c'est ok de demander. Merci de m'avoir écouté, au revoir.

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0: Gale. C'est du bon jeu, ça. Vérade.
1: Soprano Paul Mirabel, Squeezie McFly et Carlito.
0: Pardon ? Quelle est votre réponse ?
1: Marlène Schiappa. Lady Gaga. Omar Sy, Clara Luciani, Nicki Minaj, Florence Foresti, Taylor Swift, Mbappé, Emmanuel Macron, Donald Trump, Damso, Marion Cotillard, Katy Perry, Charles Leclerc, Léon Marchand, Angèle, Lenny Kravitz, Greta Thunberg, François Hollande, Philippe Etchebest, Billy Eilish, Wendy Renard, Nikos Aliagas, Barack Obama, Cyril Lignac, Teddy Riner, Julien Doré, Loan, Thomas Pesquet, Harry Potter, Yann Barthès, Inox, Tag, Lena, Situation, Adeline Champ, Brad Pitt.
0: Attention. En 1912, quelle émission animalière voit ses principaux dirigeants massacrés par un animateur dont le véritable prénom est Ronan. Bien joué, 3 points.
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5: Alors bonjour Spider-Man.
6: Bonjour Superman.
5: Alors oui.
6: Je me suis pas trompée.
5: Non, c'est bon, c'est ça exactement. Alors moi j'ai une grande question.
6: Oh, grande, allez-y.
5: D'où vient vos fils d'araignée?
6: Mais je peux pas.
5: Vos toiles d'araignée.
6: C'est un grand secret.
5: C'est un grand secret.
6: Ouais, c'est un grand secret. Bon, alors un petit secret.
5: Ok.
6: J'ai pris une bobine, voilà, et du coup je m'en sers quotidiennement pour mes fils d'araignée. Mais ne pas dévoiler ce secret.
5: Ah oui, très bien, très bien. Ça restera secret, évidemment.
6: Ouais, entre nous deux.
5: Et alors votre araignée qui vous a piqué. Moi, dans tous les Spider-Man, c'est une araignée différente. Du coup, j'aimerais bien savoir.
6: Alors une araignée, c'est une espèce très très très rare, c'est une toute toute petite araignée, mais vraiment à peine perceptible à l'œil nu.
5: D'accord.
6: Mais elle est sacrément costaud. Petite mais costaud.
5: Ok. Ah,
6: bah, vous avez vu,
5: et alors dans les Spider-Man, on voit plusieurs univers, le multivers. Vous êtes dans quel univers?
6: Oh là là, faudrait que je révise parce que je connais pas bien tous les univers de Spider-Man. Je suis dans quel univers?
5: Vous avez des bonnes relations avec les autres Spider-Man?
6: Ah, oui, je m'entends très bien.
5: Ils sont tous très sympas.
6: Oui. Bah, d'accord. Je suis très très sympathique.
5: Eh ben oui.
6: Donc non, il n'y a pas de souci de relation. Voilà, personne n'a peur, tout le monde a confiance.
5: Et pour l'instant, personne n'a découvert votre identité secrète.
6: Non, personne. Bah, d'où tous ces accessoires?
5: Ah bah oui.
6: Pour ne pas que je sois reconnue.
5: Bah merci beaucoup.
6: Ah merci, c'est un moment grandiose et formidable.
5: Ah bah oui, moi aussi, de partager ça avec vous.
0: Uno, dos, tres.

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1: Bonjour à tous. La baisse des températures continue de s'étendre progressivement vers l'est du pays. 28 départements restent tout de même en vigilance orange canicule pour cette dernière journée de la semaine, de la Moselle jusqu'au Var, sans oublier la Corse. Météo France annonce que des températures caniculaires sont encore attendues sur un quart sud-est jusqu'en milieu de semaine prochaine. 14 départements restent aussi en vigilance orange sur la carte de la météo des forêts, ce qui signifie un risque élevé de départ de feu. C'est principalement le bord de la Méditerranée qui est concerné. Du côté des Landes, le feu qui a parcouru 1700 hectares ne progresse plus et le préfet évoque ce matin une évolution favorable, même si le retour à la maison n'est pas à l'ordre du jour pour les personnes évacuées. Dans l'actualité également, une enquête ouverte par le parquet de Paris après le piratage du système d'information des impôts. 678 000 particuliers professionnels sont concernés. Ces personnes seront contactées en début de semaine prochaine, annonce la Direction générale des finances publiques. Sébastien Lecornu à Mayotte. Dans les prochains jours, le Premier ministre est attendu sur place du 26 au 27 août, un an après le lancement du plan quinquennal pour l'archipel, fortement touché par le cyclone Chido. C'était en décembre 2024. De son côté, l'ancien chef du gouvernement appelle à un référendum sur l'interdiction des réseaux sociaux aux moins de 15 ans. Le souhait de Gabriel Attal qui prend la parole dans la tribune dimanche. Réaction du candidat à la présidentielle après la censure par le Conseil constitutionnel de la loi adoptée au Parlement. Sur la route, une journée plutôt tranquille pour la fin du week-end du 15 août. Bison futaille seulement le drapeau orange sur le quart sud-est du pays dans les deux sens. La journée de demain s'annonce un peu plus compliquée sur l'ensemble de l'Hexagone, notamment sur les retours. Et puis c'est le premier grand rendez-vous foot de la saison en France, le Trophée des Champions, ce soir entre le Racing Club de Lens et le Paris Saint-Germain, une semaine avant la reprise de la Ligue 1 maintenant. Coup d'envoi de cette rencontre à 20h45 au stade Bollaert. Voilà pour l'actu, très belle journée.
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3: Bonjour, nous sommes les élèves du pôle insertion arrivant au lycée Aristide Briand, une classe pour les élèves qui viennent d'arriver en France. Cette année, nous avons un projet avec la Radio Tribu. L'idée est de parler de notre parcours et de nos projets futurs en France.
4: Bonjour, je m'appelle Alpha Amadou Diallo, je suis guinéen. En Guinée, mon père m'a toujours dit que l'école n'est pas trop importante parce que lui, il n'a jamais été à l'école. Mais théoriquement, il est bien expérimenté. Ma mère, quant à elle, elle m'a toujours dit d'étudier. Pour elle, l'école est vraiment importante. Vu que elle n'a pas eu la chance de faire ses études, mais elle avait des amis qui ont étudié et elle voyait comment ça aide dans la vie. C'est pourquoi elle voulait que ses enfants étudient. En France, je trouve que l'école est très importante et pour s'intégrer en France, c'est obligatoire de passer à l'école.
5: Merci à la radio de la tribu de nous avoir accordé ce moment pour parler de nous. C'était les élèves du pôle insertion arrivant de Saint-Nazaire. Du lycée Aristide Briand.
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1: Trois candidats dans un mouchoir de poche, mais on se régale. C'est du beau jeu, ça. Regarde.
2: Soprano Paul Mirabel, Squeezie McFly et Carlito.
1: Pardon ? Quelle est votre réponse ?
2: Marlène Schiappa. Lady Gaga. Omar Sy, Clara Luciani, Nicki Minaj, Florence Foresti, Taylor Swift, Mbappé, Emmanuel Macron, Donald Trump, Damso, Marion Cotillard, Katy Perry, Charles Leclerc, Léon Marchand, Angèle, Lenny Kravitz, Greta Thunberg, François Hollande, Philippe Etchebest, Billy Eilish, Wendy Renard, Nikos Aliagas, Barack Obama, Cyril Lignac, Teddy Riner, Julien Doré, Loan, Thomas Pesquet, Harry Potter,

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2: Attention, attention, ce sont de fausses interviews.
3: Quel est votre prénom ?
4: Je m'appelle Comme.
3: Sinon, vous faites quoi dans la vie ?
4: Je suis game designer. J'habite au Japon, à Tokyo, au 19e à Toronto.
3: Je ne savais pas demander autant d'informations, mais pas grave. Vous gagnez beaucoup avec votre métier ?
4: Oh, je n'ai pas le time, il faut que je gagne le SMIC.
3: Et à part ça, quelle est votre passion ?
4: Le Japon, je lis du japonais, je fais du japonais, je sais parler japonais.
3: Vous aimez les mangas, j'ai l'impression.
4: En effet, j'aime les mangas, j'aime Chainsaw Man, Blue Hellog, Jujutsu Kaisen, Squid Game.
5: Ocha, Gohan, Mizu to Sushi des Kudasai, O Ben Goshi, Ocha, Leiner, Toha, Isha, Gohan.
3: Ça veut dire quoi ?
2: T'es beau.
4: Merci.
2: Je peux te draguer.
4: Non.
3: Tu veux même pas aller dans mon lit ?
5: J'aime le riz, le thé, l'eau, les sushis. J'en veux, s'il vous plaît. Je suis avocat. J'ai également fait professeur et docteur.
3: Moi aussi, je sais parler japonais.
4: Je suis sans voix.

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1: Bonjour à tous. On reste mobilisé dans les Landes pour stopper les flammes. La situation évolue plutôt favorablement sur ce matin le préfet du département. Il n'y a pas eu de reprise majeure cette nuit grâce au travail des pompiers ces dernières heures. Écoutez le préfet des Landes, Gilles Claverol, qui a fait un point tout à l'heure.
2: On a refait décoller les drones cette nuit et donc on a été amené à réévaluer la situation du feu. La différence, c'est que les deux feux se sont rejoints. Ce qui n'est pas forcément un problème parce que la zone de jonction de toute façon, il n'y avait pas d'enjeu à protéger pour nous et ça fait moins de lisières à traiter. Donc l'un dans l'autre, ce n'est pas une trop mauvaise nouvelle, au contraire. Et on a réévalué aussi l'ensemble du périmètre de surface parcouru par les flammes, c'est 1700 hectares. Voilà, donc le chiffre actualisé, c'est 1700 hectares, mais ça ne veut pas dire 100 de plus qu'hier. Ça ne traduit pas une évolution nette, c'est nous qui avons réévalué l'enveloppe. Voilà.
1: Et notez aussi que 14 départements restent en risque élevé de départ de feu aujourd'hui. Dans le même temps, 28 sont toujours en vigilance orange canicule pour cette dernière journée de la semaine. C'est presque toute la moitié est de l'Hexagone qui est concernée, avec la Corse également. Le quart sud-est qui va encore être fortement touché par les fortes chaleurs dans les prochains jours. L'actualité, c'est aussi ce drame dans le Vaucluse. Une femme de 52 ans a été tuée à son domicile de Valréas. Elle a été retrouvée avec plusieurs blessures au cou et au visage dans la nuit de vendredi à samedi. L'un de ses fils a été interpellé et a reconnu les faits lors de son audition. Nous sommes prêts à rediscuter avec tout le monde à gauche. Les mots de Marine Tondelier dans les colonnes de la Tribune dimanche. La patronne des écologistes propose à ses homologues des rencontres bilatérales à moins d'un an de la présidentielle, après l'échec de la primaire unitaire avec les socialistes. Et puis en foot, le trophée des champions ce soir entre le RC Lens et le Paris Saint-Germain. Première très grosse affiche de la saison en France à une semaine maintenant du retour de la Ligue 1. Coup d'envoi de cette rencontre à 20h45 du côté du stade Bollaert. Voilà pour l'info, très bonne journée.
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3: J'étais absolument choquée de la quantité de plastique que pouvaient ingérer les animaux marins.
4: Est-ce qu'il y a une voie de fait ou est-ce qu'il n'y en a pas?
5: C'est la meilleure expérience possible, c'est énorme.
6: En étant en danger et en difficulté, c'est normal qu'on se retrouve avec un peu de monde sur ce genre de rassemblement.
7: Il fallait que le don de sang continue et les donneurs ont vraiment répondu présent.
8: On essaye en tout cas de leur faire prendre conscience que c'est là qu'une grande partie de l'écologie en fait se joue.
9: C'est bien d'affronter des équipes pas de France, ça veut bien nous entraîner.
10: Ils participent, ça a l'air de les intriguer, de les intéresser.
11: Il y en a plein qui m'ont dit « Ah ouais, on a été écoutés ». Et c'est vraiment... Waouh.
0: T'as entendu l'actu?
12: Non.
0: Quoi? T'as pas entendu l'actu?
12: Bah non.
0: Bon, c'est pas grave. Tout de suite, une séance de rattrapage avec tous les reportages de la semaine dans la Tribu.
13: Bonjour, c'est Adela. Le mercredi 18 mars, nous sommes allés avec Andrea, Amy, Flavie, Kathleen, Louane et Loris visiter le centre de santé sexuelle de Saint-Nazaire. Nous avons rencontré Alexandra Teillard, sage-femme à l'hôpital de Saint-Nazaire et au centre de santé sexuelle. Elle nous donne quelques conseils concernant la santé sexuelle des ados.
14: Alors, les conseils concernant la santé sexuelle, en ce moment, j'aime assez démarrer mes séances en cours au collège en leur demandant quels sont pour eux les trois fondamentaux qui permettent de se dire « oui, je suis dans une relation dans laquelle je suis bien ». C'est des recommandations aussi de l'OMS, hein, donc c'est pas moi qui les ai inventées. Et donc, ces trois notions essentielles à re-questionner tout au long de sa vie de couple, j'ai envie de dire, sont la sécurité. Donc la sécurité, ça englobe évidemment la contraception pour éviter la grossesse inopinée, mais aussi la sécurité pour éviter une infection sexuellement transmissible, mais aussi la sécurité du bien-être dans le couple et de la non-violence du couple et du respect de l'autre. Et au final, je lance le deuxième pilier qui est le respect, qui se re-questionne, qui permet de confirmer que la communication soit là, que l'autre est attentif à nos besoins, que nous sommes attentifs aux besoins de l'autre aussi, c'est pas unilatéral. Et le troisième item, c'est évidemment le plaisir, se sentir bien dans la relation, construire quelque chose à plus ou moins long terme, hein, peu importe, mais que ces trois notions soient questionnées et re-questionnées à plusieurs étapes de la vie de couple, si on se dit qu'on est bien, c'est que probablement ça se passe bien. Et si on se met en alerte, bon, c'est qu'il faut communiquer pour pouvoir après rééquilibrer les choses ou peut-être se dire, cette personne-là n'est peut-être pas la bonne personne pour moi.
15: Et c'est quoi le type d'action que vous menez dans les collèges et au lycée?
14: Eh bien, on se déplace, on a une demi-classe avec nous et puis on leur parle des notions que je viens d'aborder là Et on leur on reparle évidemment du consentement. Ils sont en troisième, hein, donc la notion de consentement, tout le monde l'a de manière théorique, mais finalement de parler un peu de situations concrètes, d'expériences aussi bien évidemment anonymes, mais de ce que nous on peut avoir comme histoire vécue et racontée en consultation, bah, ça alimente un petit peu l'expérience. Et ça alimente le sujet pour que les jeunes puissent entendre et réfléchir à leur fonctionnement. Donc le consentement, c'est vraiment important. Les situations de vulnérabilité qui engendrent des situations à risque, des mises en danger et malheureusement parfois des situations d'agression sexuelle. Et puis après, on aborde les différents thèmes, la contraception, qu'est-ce que c'est, où est-ce qu'on peut avoir une information sur la contraception, où est-ce qu'on peut avoir une prescription de contraceptif, évidemment l'usage du préservatif, avec préservatif accessible gratuitement chez les moins de 26 dans les pharmacies, ou sur prescription après, donc remboursé, ou avoir accès à la contraception d'urgence si c'est nécessaire, ou faire des dépistages, donc que ce soit au centre de santé sexuelle pour les jeunes femmes, ça peut être aussi dans les laboratoires. Au-delà de 18 ans, vous pouvez aller dans chaque laboratoire sans ordonnance pour faire un dépistage des infections sexuellement transmissibles totales. Ça peut être au centre gratuit d'information, de diagnostic et de dépistage, donc le CEGID, pour faire ces dépistages d'infections également. On aborde également l'anatomie. C'est important aussi de faire un petit focus sur l'anatomie féminine. Souvent, c'est vrai que moi, je parle plus de l'anatomie féminine parce que souvent, les femmes ne se connaissent pas. Et une femme qui se connaît, c'est une femme qui saura dire « je ne souhaite pas être touchée à cet endroit » ou « ok, je suis d'accord pour être touchée à cet endroit ». Et puis de savoir nommer son anatomie, c'est important aussi. Plus on se connaît finalement, et plus on s'observe, mieux on s'écoute, plus on sait transmettre, et plus le respect est là dans le couple. On aborde également évidemment la notion du sentiment, de l'amour, de l'évolution des sentiments. On peut être amené aussi à discuter parfois, mais c'est pas forcément la préoccupation de la majorité des jeunes, mais ça peut l'être. Donc on informe que nous sommes une structure ressource aussi au centre de santé sexuelle pour discuter avec les jeunes qui peuvent avoir des questionnements au niveau du genre. Ça peut arriver. Et on a déjà reçu des jeunes avec ce type de questionnement. En collège, donc 1h30, ça passe très vite. Et comme je suis très bavarde, c'est difficile de tout dire. Voilà. Donc, identifier les ressources pour aller après chercher l'info, éventuellement chez nous ou ailleurs, pour les jeunes qui ont encore des questions après ces séances.
13: Merci à Alexandra Taillard pour son accueil. 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C'est ouvert le lundi de 9h à 18h30 et du mardi au vendredi de 9h à 17h. Et pour les contacter, c'est le 02 40 90 52 30. 02 40 90 52 30.

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1: Bonjour, c'est Kathleen. Nous avons eu l'opportunité avec Adela, Andrea, Amy, Flavie, Luan et Loris d'aller visiter le centre de santé sexuelle. Nous avons rencontré Alexandra Teillard, sage-femme à l'hôpital de Saint-Nazaire et au centre de santé sexuelle, l'occasion pour nous d'en apprendre plus sur ce métier.
2: C'est quoi être le métier de sage-femme dans le centre de santé sexuelle ?
3: Alors, les sages-femmes, en fait, les gens imaginent notre métier en salle de naissance avec une femme qui accouche et qui fait un bébé. Mais comme j'ai vu récemment dans un superbe film, La Maison des Femmes, que je vous invite à aller voir, nous ne sommes pas des sages-bébés, mais nous sommes des sages-femmes et nous sommes là pour nous occuper des femmes dans leur vie de femme tout au long de leur période de fertilité, même au-delà. Et au centre de santé sexuelle, évidemment, les premiers pas dans l'intimité, les premiers pas dans la vie affective, on a un rôle totalement justifié pour accompagner les jeunes dans leurs premiers émois et surtout en sécurité pour éviter la grossesse et pour également être sensibilisé et éviter les infections sexuellement transmissibles ou les traiter si on découvre qu'il y a une infection en cours.
4: Donc, sage-femme au centre de santé sexuelle, est-ce qu'il y a une différence sur la pratique de votre métier ou votre formation comparée à un exercement du métier dans un hôpital classique, on va dire ?
3: Alors oui, il y a une différence, mais tout est complémentaire. Et ce que je fais ici, finalement, je le fais aussi parfois à l'hôpital en faisant des consultations de suivi gynéco, donc chez des femmes jeunes ou moins jeunes. Et quand j'accompagne des patientes qui viennent aux urgences gynéco, on fait de la gynécologie, on fait du dépistage, on fait de l'accompagnement de pathologies gynécologiques et éventuellement du traitement. Et puis quand je suis en salle de naissance, je m'occupe des femmes pour que le travail et l'accouchement se passent le mieux possible. Donc tout est complémentaire. Oui, c'est différent, mais c'est ce qui est riche aussi. On a un métier très riche, très intéressant.
1: Alexandra Teillard nous explique maintenant pourquoi avoir choisi d'exercer une partie de son activité au centre de santé sexuelle.
3: J'aime bien le contact avec les jeunes. Clairement, ça, je trouve ça quand même hyper sympa. Et parce que dans notre activité ici, on se déplace également dans les structures scolaires, dans les collèges de la région qui nous sollicitent pour pouvoir leur proposer des séances de prévention en vie affective et sexuelle et du coup leur donner des ressources et des informations concernant un sujet qui est somme toute assez tabou dans les familles la plupart du temps. Donc oui, moi j'aime bien être auprès des jeunes, ça, c'est intéressant.
2: Et est-ce que les hommes peuvent aussi être sages-femmes ?
3: Tout à fait. Les hommes peuvent également faire ce métier. S'ils ont envie de s'occuper des femmes, c'est un métier qui est très riche et qui est très varié. Et les sages-femmes peuvent travailler en libéral aussi, exercer en libéral, peuvent faire des consultations de suivi de grossesse. Certaines peuvent se spécialiser pour faire de l'échographie obstétricale, donc prénatale et également gynécologique. On fait de la préparation à la naissance, on peut faire du suivi gynécologique en libéral, on va voir les couples quand ils ont eu un nouveau-né à la maison pour voir comment ça se passe, comment l'organisation à la maison se fait avec ce petit loulou là qui vient d'arriver tout frais. Voilà. Voilà, donc c'est très très très varié. Alors déjà, juste pour terminer, on est aussi au centre de santé sexuelle, on accueille tous les couples et surtout les femmes qui ont des grossesses inopinées, non prévues, et qui sont en réflexion sur le fait de savoir s'ils souhaitent ou non garder la grossesse. Et si la femme souhaite interrompre cette grossesse, on les accompagne dans une démarche d'interruption de grossesse. Donc ça, c'est une autre partie du métier également, donc toujours s'occuper des femmes, peu importe le moment de leur vie.
5: Quel est le parcours pour devenir sage-femme ?
3: Eh bien, pour devenir sage-femme, il faut faire c'est 6 années de formation, en passant la première année par une année de PASS ou de LAS actuellement, pour passer le concours de médecine, le concours combiné médecine, odontologie, donc dentaire, maïeutique pour sage-femme et pharmacie. Et en fonction du choix initial et ou en fonction du classement, pouvoir intégrer l'école de sage-femme qui, du coup, une année plus 5 autres de formation, qui est une formation théorique et clinique avec quasiment autant de temps théorique que de temps pratique dans les services hospitaliers ou en libéral dans d'autres services.
2: Et pour ceux qui veulent faire cette formation, on passe là après pour devenir sage-femme. Quelle spécialité ou quelle voie choisir au lycée ?
3: Au lycée, probablement plus confortable de démarrer une PASLAS en ayant fait un parcours scientifique. Et ce qui ressort, a priori, c'est plutôt avec une spécialité mathématique, physique ou SVT. Après, le choix, la balance est là, mais voilà, c'est plutôt à privilégier. Après, ça reste un concours, donc en fonction, la première année de PASS ne reprend pas les équations ou les schémas mathématiques d'une année terminale. Donc, ça dépend de la volonté, de la capacité de travail et de chaque jeune, en fait, probablement.
1: Merci beaucoup à Alexandra Teillard de nous avoir reçus au Centre de Santé Sexuelle.

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1: Bonjour, c'est Andrea, Adela, Amy, Flavie, Kathleen, Luan, Loris et moi vous proposons de découvrir le centre de santé sexuelle de Saint-Nazaire.
2: Bonjour, est-ce que vous pouvez vous présenter ?
3: Eh bien bonjour, moi je me présente donc Alexandra Théard, je suis donc sage-femme à l'hôpital de Saint-Nazaire depuis 2002 et je travaille également au centre de santé sexuelle depuis 2010 en combinant les deux activités.
4: Est-ce que vous pouvez nous expliquer ce que c'est que le centre de santé sexuelle ?
3: Le centre de santé sexuelle est une structure dédiée aux jeunes et notamment les jeunes qui ne peuvent pas être pris en charge concernant leur sexualité dans la prévention des infections sexuellement transmissibles, la prévention de la grossesse, mais également dans leurs questions autour de la sexualité. Et ces jeunes peuvent venir dans notre structure en totale confidentialité, sans que leur entourage soit au courant. Donc ça permet d'avoir un certain lien avec eux et avoir une possibilité d'accès à la contraception et au dépistage sans difficulté liée à la prise en charge sécurité sociale ou à préserver leur intimité par rapport à leur entourage familial.
1: Comment on peut venir au centre de santé sexuelle ?
3: Eh bien, il faut prendre un rendez-vous. Ça peut être aussi des consultations sans rendez-vous, mais l'idéal étant quand même de prendre un rendez-vous en tapant sur internet, hein, tout simplement, centre de santé sexuelle à Saint-Nazaire. Le numéro, c'est le 02 40 90 52 30. Et nous sommes ouverts du lundi au vendredi, de 9h à 17h, toute l'année. En fait, nous sommes juste fermés les week-ends et les jours fériés. Donc, pendant les vacances scolaires, les mercredis, nous sommes accessibles. Plutôt avec rendez-vous pour une question d'organisation, si c'est possible. Et parfois, il nous arrive de voir des jeunes sans rendez-vous parce que c'est urgent. Alors, je voudrais juste préciser qu'on voit essentiellement des jeunes filles en ce qui concerne la consultation médicale. Les garçons, on peut les recevoir en entretien, mais on ne fait pas de consultation ni de dépistage chez les garçons au centre de santé sexuelle. Pour cela, il faut aller au centre de dépistage.
1: Qu'est-ce que vous faites dans le centre de santé sexuelle ?
3: Alors, quand une jeune femme se présente, déjà, elle peut venir soit avec son petit copain, soit avec des amis ou même de la famille. Donc, les raisons qui font venir les jeunes chez nous sont essentiellement la prise en charge ou la mise en place d'une contraception ou la réflexion autour de la contraception, une information. Elles peuvent également venir pour des dépistages des infections sexuellement transmissibles et elles peuvent également parfois venir pour faire un test de grossesse parce qu'elles ont un retard de règles, un doute, elles ne savent pas, donc elles sont au moins accompagnées, entourées chez nous pour faire cela. Il leur arrive aussi de venir pour discuter de leurs relations affectives avec leurs partenaires. On est aussi un lieu d'accueil privilégié pour les femmes, jeunes ou moins jeunes, qui subissent des violences ou qui ont subi des violences dans leur vie, donc que ce soit des violences conjugales ou des violences intrafamiliales. Au centre de santé sexuelle, nous sommes plusieurs types de professionnels. Donc, il y a des sages-femmes comme moi-même. Il y a également des médecins qui font des consultations comme nous médicales. Il y a également une conseillère familiale qui voit les jeunes et les moins jeunes en entretien. Donc, des très jeunes filles qui ont besoin d'une contraception, ben, on organise un entretien pour s'assurer de leur bien-être dans leur vie affective, que les partenaires avec qui elles sont, le partenaire avec qui elle est, soit bienveillant avec elle pour s'assurer du respect du consentement, de la bonne compréhension également de la notion du consentement.
4: Est-ce que vous avez une procédure particulière pour les personnes, les femmes qui ont subi des violences par exemple ?
3: Alors, on n'a pas une procédure particulière, on les accueille, on écoute leurs témoignages, ce qu'elles veulent nous dire le jour où elles sont là en tout cas. Systématiquement, nous, on fait une démarche de dépistage des violences pour tout type de consultation. On a évidemment une anamnèse clinique à faire avec un interrogatoire médical et on a aussi un questionnement sur les antécédents de violence ou la violence subie ou le fait d'avoir été témoin de violence dans leur vie passée. Et dans ce cas-là, on accueille ce qu'elles veulent, on leur propose de les revoir, donc souvent avec la conseillère hein, du service, qui leur propose en tout cas d'être orientées vers des structures d'accueil spécialisées dans, parfois pour mettre à l'abri ces femmes, parfois pour avoir des conseils juridiques, voilà, pour tout dépend le statut de la violence, s'il est actuel ou s'il est passé. Y a, notre collègue organise également des groupes de parole pour les femmes qui ont été ou sont victimes de violences conjugales ou qui ont été victimes d'inceste dans leur enfance.
1: Bah, merci beaucoup pour l'accueil.
3: Avec plaisir et puis à bientôt peut-être.
1: Merci encore à Alexandra Théard pour sa disponibilité et pour un rappel pour contacter le centre de santé sexuelle. C'est au 02 40 90 52 30. 02 40 90 52 30. Bonjour à tous, vous êtes sur la tribu.
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1: Bonjour, c'est Loris. Nous sommes allés visiter le centre de santé sexuelle de Saint-Nazaire. Nous y avons rencontré Alexandra Théard, sage-femme à l'hôpital de Saint-Nazaire et au centre de santé sexuelle. L'occasion pour nous d'en apprendre plus sur la contraception et les infections sexuellement transmissibles.
2: Quels sont les différents moyens de contraception ?
3: Alors, il en existe de multiples. Il y a les contraceptions dites mécaniques qui sont les préservatifs, que ce soit le préservatif masculin ou le préservatif féminin, à ne jamais utiliser ensemble évidemment. Ensuite, il y a les contraceptions par pilule, avec différents types de formules médicamenteuses en fonction du contexte et des antécédents. Enfin, ça, c'est notre rôle pendant la consultation médicale de définir quelle sera la plus adaptée. Ensuite, nous avons également les contraceptions qui ont les mêmes types de médicaments ou même mode d'action que certaines pilules, qui sont les patchs contraceptifs ou les anneaux contraceptifs. Il y a également les contraceptions dites de longue durée, qui sont les différents types de dispositifs intra-utérins sans hormones ou avec hormones. Et il y a également l'implant contraceptif que l'on met dans le bras. Longue durée également, puisqu'il est efficace pendant 3 ans. Les dispositifs intra-utérins sont efficaces pendant au moins 5 ans, pour certains plus. On entend également parler parfois des contraceptions dites naturelles, qui sont le contrôle du cycle, le retrait, le contrôle du cycle par l'observation de la glaire, par la température et par la symptothermie, enfin plusieurs choses combinées, qui ne nous semblent pas toujours pas très approprié de manière générale et particulièrement chez les jeunes, parce qu'ils demandent un investissement très important du couple et une vigilance extrême pour éviter toute grossesse. Et quand on a une fertilité qui est potentiellement au maximum de son efficacité, notamment chez les jeunes, ce ne sont peut-être pas forcément les plus adaptés. Les méthodes contraceptives hormonales sont très décriées. On entend souvent parler des risques, le mot risque revient beaucoup, mais c'est étonnant parce que jamais on entend parler des bénéfices et de tout ce que ça a permis d'apporter dans la bonne santé de la femme. La bonne santé se traduit et sur le plan physique, mais aussi social et affectif. Et en fait, j'ai envie de conclure que la meilleure contraception des femmes, c'est celle qu'elles choisissent en ayant une information éclairée et non pas une information biaisée par des messages transmis qui ne sont pas forcément très appuyés par des études scientifiques.
1: Alexandra Théard nous parle maintenant de la répartition de la contraception dans les couples.
3: La contraception reste malgré tout essentiellement une affaire de femmes. Même si des jeunes garçons et des moins jeunes évidemment se sentent concernés vraiment et intéressés par la contraception choisie dans le couple, finalement, s'il y a une grossesse, c'est quand même la femme qui porte la grossesse. Et donc c'est à elle d'être particulièrement vigilante à ce que cette contraception soit efficace. Si le garçon est extrêmement investi dans ce risque de peut-être une grossesse, il sera hyper rigoureux dans l'usage du préservatif masculin qui est quand même plus fréquemment utilisé que celui pour les femmes. Mais la rigueur doit être vraiment très importante et ça n'est pas toujours le cas. D'autant que sur le plan le préservatif masculin, il y a beaucoup de représentations sociales sur le fait que le rapport est moins intéressant, moins satisfaisant, il y a moins de plaisir ou autre, qui sont quand même des représentations très sociétales, très entretenues, sans franchement avoir beaucoup de preuves. Sinon, c'est surprenant de voir que des couples qui sont ensemble depuis des années ne choisissent que cette méthode et sont confortables et sont bien avec cette méthode, avec du plaisir, avec du bien-être. Donc souvent, je les mets un petit peu devant leur contradiction, les jeunes, quand ils me disent à 15 ans et demi, c'est quand même nettement moins bien sans préservatif. C'est vrai qu'avec l'expérience à 15 ans et demi en sexualité, on a beaucoup d'informations.
2: C'est quoi les IST ?
3: Alors les IST, ce sont les infections sexuellement transmissibles, qu'on peut également, on appelle moins souvent maintenant, mais les maladies sexuellement transmissibles, donc MST. Il y en a un certain nombre qui peuvent être dépistés pour certaines, pour la plupart, et certaines non. Donc déjà, avant tout, la meilleure protection de la plupart des IST, c'est quand même l'usage du préservatif avant d'avoir le résultat d'un dépistage effectué les deux partenaires pour pouvoir arrêter l'usage du préservatif. Hein. C'est pas que j'ai fait un dépistage il y a 6 mois, t'inquiète, loulou, ça va bien. C'est non, non, on le fait, on démarre la relation, on va faire un dépistage ensemble. Enfin, pas forcément ensemble, ensemble, mais il faut faire les deux. Et donc, dans les différentes infections sexuellement transmissibles, il y a bien évidemment le sida dont tout le monde a déjà entendu parler, qui reste pas forcément la plus fréquente, en tout cas, nous, dans notre région, mais qui existe et qui est une maladie avec laquelle on peut vivre mieux, mais ça reste une maladie qui nécessite un traitement quotidien, donc qui est quand même lourde à gérer dans sa vie. Donc il faut mieux essayer de s'en prémunir. Il y a également l'hépatite, les hépatites B et l'hépatite C. L'hépatite B, vous pouvez être vacciné contre l'hépatite B. C'est proposé dans l'enfance, mais il peut y avoir des rappels après. Il y a également la syphilis, qui est une maladie bactérienne également, qui se transmet par relation sexuelle. Donc pareil, on peut la dépister. Et si on découvre qu'il y a la présence de la syphilis, on va pouvoir la traiter. Et il y a également nos préférés, chez les jeunes en tout cas, le chlamydia et la gonococcie, qui sont des infections qui se transmettent par les sécrétions de sperme ou féminines et sur les muqueuses, et ça se traite très très bien. Je dis que ce sont nos préférés parce que c'est celles qu'on retrouve le plus fréquemment. Alors ça se traite très très bien, donc ça c'est super. Mais pour pouvoir traiter, il faut savoir qu'on est positif. Donc, je le redis, il faut se dépister. Et si on ne se traite pas, en fait, ce sont des pathologies qui sont assez insidieuses, ces deux-là, parce qu'elles sont souvent asymptomatiques. Il n'y a pas de symptômes cliniques, donc ce sont des découvertes fortuites. Sauf que quand le germe est là, il peut affecter l'appareil génital interne des femmes et pouvoir parfois entraîner des infections plus hautes, donc un petit peu plus embêtantes, et parfois aussi entraîner des risques d'infertilité un petit peu plus importantes. Donc c'est important de se dépister, de se traiter. Et il y en a une autre que l'on ne dépiste pas, mais qui existe aussi, c'est l'herpès génital. Des vésicules au niveau de la zone génitale. C'est pas très glamour de parler de ça, mais c'est une réalité. Donc, pour s'en protéger, l'usage du préservatif ou de pas avoir de rapport quand il y a une éruption douteuse, en tout cas. Finalement, on a un outil de prévention qui est superbe, c'est le vaccin contre le papillomavirus, un vaccin que l'on propose pour les jeunes à partir de 11 ans. Jusqu'à 14 ans, il y a 2 doses à faire. Au-delà de 15 ans, c'est 3 doses avec un rattrapage possible jusqu'à 26 ans. L'idéal étant une vaccination avant les premiers rapports sexuels avec une réponse du vaccin dans le processus immunitaire plus intéressante. Cette vaccination permet d'éviter le développement de cellules atypiques, notamment au niveau du col de l'utérus des femmes, qui peuvent entraîner parfois des cancers du col de l'utérus. Mais il y a parfois aussi des cancers au niveau de la gorge, au niveau de la zone anale, au niveau de la vulve ou au niveau du pénis, donc qui sont imputables au papillomavirus. Et quand c'est un virus qui est extrêmement présent dans la population non vaccinée, et à peu près 80% des gens non vaccinés sont porteurs et il se transmet très facilement, même par manuportage, donc même les caresses peuvent peuvent transmettre ce virus. D'où l'importance de cette vaccination chez les garçons comme chez les filles, parce que les pays qui vaccinent les garçons et les filles depuis des années voient vraiment des résultats très forts sur la diminution conséquente du nombre de femmes atteintes de cancer du col de l'utérus notamment et des autres.
1: Encore merci à Alexandra Théard pour toutes ces informations. Le centre de santé sexuelle de Saint-Nazaire est au 57 rue Michel-Ange, au premier étage du bâtiment Les Alizés, et il t'accueille le lundi de 9h à 18h30 et du mardi au vendredi de 9h à 17h. Pour prendre rendez-vous, tu peux les contacter au 02 40 90 52 30, 02 40 90 52 30. Et pour rappel, pour les mineurs, c'est gratuit et anonyme.
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1: Adela, Agathe, Jacques et Nathan sont allés à la rencontre des Nazériens pour parler de cuisine.
2: Qu'est-ce qui vous vient à l'esprit quand on vous parle de cuisine ?
3: Eh bien, de la nourriture saine, déjà pour commencer, et de l'ouverture des uns et des autres sur la cuisine.
4: La cuisine à la maison, perso, pas de plat préparé, forcément.
2: Qu'est-ce qui vient à l'esprit quand on parle de cuisine ?
5: Manger.
6: Ça me donne faim.
7: Bah, je sais pas, mais c'est bien la cuisine.
8: Bah, juste se nourrir, c'est un truc tout bête, voilà, se faire à manger.
9: Oui, manger.
10: Quelque chose d'agréable, me mettre à table parce que j'ai faim, pas spécialement d'ailleurs, parce qu'il est l'heure, et avoir quelque chose d'agréable à voir, et après surtout dans la bouche, quoi. Hein.
2: Est-ce que vous cuisinez des fois, par exemple ?
6: Oui, moi je cuisine.
11: Moi, les nuggets.
2: Et vous cuisinez parce qu'on vous oblige ou parce que vous aimez bien cuisiner ?
6: Parce que moi j'aime bien cuisiner, c'est bon.
11: Moi aussi.
2: Est-ce que vous cuisinez ?
5: Pas vraiment, ça va être plutôt des plats préparés en fait.
2: Pourquoi vous cuisinez pas trop justement ?
5: Manque de temps, manque d'envie.
8: Bah moi je fais un métier où je cuisine tous les jours, donc je suis un peu obligé, mais oui. Je suis boulanger.
9: Oui, moi je cuisine aussi.
2: Et du coup, vous cuisinez tous les deux, et par obligation ou par plaisir ?
8: Pas au travail par obligation, mais chez moi par plaisir la plupart du temps.
9: Moi la plupart du temps par obligation.
2: Est-ce que vous cuisinez ?
3: Absolument, je cuisine et je me fais plaisir, enfin, en me faisant plaisir aux autres aussi. C'est très important. Ben, disons que pour moi c'est naturel parce que j'ai grandi dans cette évolution qu'on... Les grands-parents, nos parents cuisinaient.

0: On a été éduqués comme ça. Avec le respect aussi, parce que la cuisine, c'est un partage. Et autant d'approche des uns des autres, qui est très important aussi, parce que ça nous permet de dire, bah tiens, on se débrouille pas si mal que ça, même qu'on a beaucoup à apprendre.
1: Est-ce que vous cuisinez ?
2: Non. Par contre, quelque chose qui a un rapport avec la cuisine, des confitures. C'est la seule chose dans l'année où je fais quelque chose, principalement à l'époque des prunes, je fais de la confiture. Voilà.
1: Et pourquoi vous ne cuisinez pas ?
2: Parce que ma femme le fait très bien. Et puis, elle ne cherche pas à me passer la casserole ou autre.
3: C'est quoi les habitudes que vous avez pendant les repas ? C'est-à-dire, comment ça se passe, vous, un repas chez vous ?
4: Bah, on mange, après on a le dessert et voilà. Et si on termine pas, on n'a pas de dessert.
3: Tu manges ensemble ? Vous mangez à plusieurs ? C'est chacun de son côté ?
4: On mange ensemble.
5: Bah, moi c'est pareil, on mange, on rigole.
6: Oh bah, il y a souvent un plat de résistance. Qu'est-ce qu'on a mangé ce midi, Lila ?
7: De la saucisse.
6: Oui, c'est pas moi qui l'ai fait, la saucisse. Mais avec des...
8: Avec des mougettes.
6: Voilà. Mais qui sont faites maison, du coup. Et puis un petit fromage, et puis un fruit.
3: Quelles sont vos habitudes pendant un repas ?
9: Bah, en vrai, j'en ai pas tellement, vu que je mange genre pas tellement à heure fixe. Donc c'est un peu quand je peux et quand je veux, quoi.
10: Alors pour moi, je suis toute seule, donc c'est toute seule. Toute seule, devant la télé, en fait. J'ai donné à manger aux animaux, etc. Et voilà, quoi.
2: À peu près tous les jours à la même heure, à peu près, hein, en fonction de notre emploi du temps. Ma femme et moi, on se met à table, effectivement. Il y a la plupart du temps une entrée, un plat... Et une salade et un dessert, quoi. Alors, on mange un peu moins quand il fait trop chaud que l'hiver. Bon, c'est à peu près comme ça, quoi. Ouais, on reste assez longtemps à table. Alors j'ai la mauvaise manie d'écouter les informations à 13h. Alors là, ça fait pas partie de... Ma femme m'en empêche pas, mais bon, c'est vrai que c'est pas... Pas beaucoup, disons, de discussions à ce moment-là, quoi. Je sais que ma femme préférerait que ce soit le silence. Mais comme on m'a appris tout jeune à ne pas parler la bouche pleine, donc en écoutant la radio, j'écoute et puis c'est tout, quoi.
3: Quelles sont vos habitudes lors d'un repas ?
0: Savoir dresser une table, déjà pour commencer. Savoir se tenir droit, c'est-à-dire on ne met pas les mains sur les jambes, on les tient aux yeux des autres. Et on attend, c'est le partage des uns et des autres. Voilà, tout simplement.
11: Et quel est votre plat préféré ?
4: Lasagne.
5: Burger fait maison.
6: Oui, il y a plein de plats que j'aime. Mais alors, le plat préféré, je suis bien en peine. Le poisson, plutôt. Les poissons blancs. Le bar avec un tiens de légumes. Ça me va bien.
11: Quel est votre plat préféré ?
9: Alors, je dirais de tout le temps la pizza, mais ça peut varier avec les sushis, honnêtement.
8: Le riz frit ou les sushis ?
10: J'en ai pas spécifiquement, mais bon, je dirais principalement les plats traditionnels.
2: Quelque chose qui est quand même à prêter, quoi. Hein. C'est pas la tranche de jambon et les pâtes. Hein. Je m'en contente quand ma femme peut pas faire autrement, mais un des plats que j'aime bien et qui c'est pas courant, ce sont les foies de volaille cuisinées. Hein. Ça me rappelle un peu les foies ou les plats de rognon, mais ça se fait pratiquement plus. Je ne sais même pas si on peut manger encore des rognons de porc.
0: Ah, le plat préféré, il y en a quelques-uns. Bourguignon, du lapin, après toute variété à côté qu'on peut découvrir aussi. Parce que c'est ça la cuisine, c'est universel. C'est comme tout, comme le champ.
11: Et à l'inverse, celui que vous détestez ?
9: En vrai, pendant longtemps, j'ai pas pu les tomates. Mais en vrai, maintenant, ça va mieux, je suis réconcilié. Moi, c'est les endives, faire ça.
5: Les champignons. Les brocolis.
6: Les choux. J'aime pas les choux.
10: Les salsifis, la macédoine cuite en boîte, les blettes.
2: Quand j'étais plus jeune, c'était les scorzonaires, mais ça n'existe plus, ça. En réalité, je pense que je suis pas difficile. Je mange à peu près tout. Je vois pas quelque chose que... Si ma femme le présentait, je repousserais. Hein, non, rien que pour respect pour elle, Même si j'aime pas trop, je mange.
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6: Bonjour à toutes et à tous. La baisse des températures entamée hier dans l'ouest gagne peu à peu l'est de la France. Ce dimanche, 28 départements sont toujours en vigilance orange. De la Moselle aux Alpes-Maritimes en passant par la Nièvre. À Avignon, près de 5000 foyers sont privés d'électricité depuis hier soir à cause de la chaleur. Et à compter de 22h, nous n'aurons plus que 16 départements concernés par la vigilance orange. Sur le front des incendies, celui des Landes n'est toujours pas fixé, mais la situation évolue favorablement, selon le préfet. Les flammes ont parcouru 1700 hectares. Le retour des personnes évacuées n'est pas encore envisageable pour le moment. En Belgique, les pompiers combattent aussi l'un des pires incendies de l'histoire du pays. Les autorités wallonnes font état de 3000 hectares dévastés. Des renforts aériens européens sont attendus sur place. Elle maintient sa candidature à l'élection présidentielle de 2027. Mais dans un entretien à la Tribune dimanche, Marine Tondelier se dit prête à rediscuter avec tout le monde à gauche. L'écologiste tend la main au PS, au Parti communiste et à LFI et propose des rencontres bilatérales à ses homologues, une initiative qui intervient à l'aube des universités d'été de chaque parti qui démarre prochainement. Moscou visée par 600 drones cette nuit, des attaques ukrainiennes qui ont fait 6 morts selon les autorités russes. De son côté, le Kremlin a bombardé le centre de l'Ukraine faisant 1 mort et 6 blessés. Le mois de juillet a été le plus meurtrier pour les civils ukrainiens depuis mai 2022. Cet accident dramatique en Hongrie, un bus de tourisme polonais s'est renversé ce dimanche. Il transportait 57 passagers entre la Serbie et la Pologne. 12 personnes sont mortes au total et 10 blessés graves ont été pris en charge par les secours. Et puis, Léon Marchand s'assure une place en finale du 400 mètres nage libre. Le quadruple champion olympique essaiera de décrocher une deuxième médaille dans ses championnats d'Europe de natation après l'or hier en 200 mètres papillon. On le retrouvera ce soir vers 19h20. A noter aussi que l'équipe de France masculine s'est qualifiée pour la finale du relais 400 mètres 4 nages. Bon dimanche à tous.
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8: Bonjour, nous sommes les élèves du pôle insertion arrivant au lycée Aristide Briand, une classe pour les élèves qui viennent d'arriver en France. Cette année, nous avons un projet avec la radio tribu. L'idée est de parler de notre parcours et de nos projets futurs en France.
9: Bonjour, je m'appelle Barry Mamadou. Je vais raconter le parcours de ma vie en Guinée jusqu'en France. J'ai quitté la Guinée avec un oncle. On est arrivé en Mauritanie où on a travaillé pendant plus de 3 mois. Avant d'entamer le voyage en mer pour rejoindre l'Europe, on a fait 3 jours et demi sur l'eau. Ça n'a pas été facile, mais on est bien arrivé quand même. On avait perdu 3 personnes avec qui on était sur le bateau. On nous a sortis de l'eau à 3h du matin et on nous a envoyés au port de Lanzarote. De Lanzarote, on nous a envoyés dans un poste de police où nous sommes restés 3 jours. On nous a registrés là-bas, puis on nous a mis dans un avion pour Tenerife, où on est resté pendant 1 mois et 1 semaine. Pendant les premières semaines, ce n'était pas facile avec la nourriture. Tout était nouveau et c'était difficile de manger. Puis on nous a mis dans un avion pour Madrid, et précisément à Cartagena. Je suis resté là-bas pendant 3 semaines. Ensuite, j'ai décidé de quitter l'Espagne pour la France. Je suis arrivé à Bayonne, où je suis resté une nuit. Après, j'ai pris un bus pour Bordeaux avec un ami qui a son frère qui vit là-bas. Une fois arrivé, le monsieur nous a accueillis. J'ai pris une bonne douche et j'ai bien mangé. On a dormi là-bas, mais le lendemain matin, il m'a dit qu'il ne pouvait pas me garder. Il m'a acheté un billet pour Nantes. Je suis arrivé à Nantes un matin. J'ai demandé à un monsieur qui m'a conduit jusqu'à France, terre d'asile. On m'a registré 5 jours après mon arrivée. J'ai fait mon évaluation. 3 semaines après, ils m'ont dit que j'avais été reconnu mineur. Je suis resté à Nantes pendant 3 semaines, puis on m'a transféré à Pontchâteau où je suis actuellement. Tout se passe super bien, je pars à l'école à Saint-Nazaire où j'ai fait beaucoup de connaissances.
10: Merci à la radio de la tribu de nous avoir accordé ce moment pour parler de nous. C'était les élèves du pôle insertion arrivant de Saint-Nazaire, du lycée Aristide Briand.
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0: Bonjour, pouvez-vous vous présenter s'il vous plaît ?
3: Bonjour, je m'appelle Pauline, j'ai 46 ans.
4: Bonjour, pouvez-vous vous présenter s'il vous plaît ?
3: Bonjour, je m'appelle Pauline et j'ai 87 ans. Et vous ?
4: 18 ans.
3: Et je suis astronaute.
0: Super.
4: Ah oui, bonjour, je suis Dora l'exploratrice.
0: D'accord, qu'est-ce que vous faites dans la vie du coup ?
4: J'ai 20 ans et je voyage n'importe où avec mon sac à dos et ma carte qui parle.
0: C'est quoi qui vous passionne dans le fait d'explorer des choses ?
4: Le fait de découvrir des lieux étranges et demander aux enfants à la télé où est-ce que se trouvent les choses derrière moi.
5: Être fabricant d'objets en bois, c'est prendre des troncs d'arbres ou des trucs en bois et de fabriquer par exemple des jouets, des voitures pour les enfants.

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2: Bonjour à toutes et à tous. La Belgique face à l'un des pires incendies de son histoire. 3000 hectares brûlés et 600 habitants évacués. Le feu a démarré vendredi dans les Hautes-Fagne, en province de Liège. Plus d'une centaine de pompiers sont mobilisés. Des renforts aériens européens sont attendus sur place. Et transportés par les vents, les fumées atteignent désormais la région Grand Est en France. Le préfet de Meurthe-et-Moselle rassure et affirme que la situation ne présente aucun danger pour la population. Il demande de ne pas saturer les lignes d'urgence. Chez nous, 14 départements sont concernés par des risques très élevés de feux de forêt. Sur le littoral méditerranéen, en Lorraine et en Loire-Atlantique, l'incendie des Landes, lui, semble en bonne voie. Ce matin, le préfet a décrit une situation qui évolue favorablement. Après réévaluation des dégâts, 1700 hectares sont partis en fumée et le retour des 650 personnes évacuées n'est pas encore à l'ordre du jour. Dans le reste de l'actualité, le contrôle judiciaire de Patrick Bruel allégé. Une demande de ses avocats validé par le juge d'instruction. Le chanteur mis en examen pour viol et agression sexuelle en juin dernier peut désormais quitter le territoire français. Le parquet de Nanterre a fait appel de cette décision, la qualifiant d'injustifiée et d'excessive auprès de Mediapart. Pour rappel, lors de la mise en examen, le parquet avait requis son placement en détention provisoire. Week-end du 15 août, ce dimanche après-midi s'annonce plutôt tranquille sur les routes. Bison Futé dresse le drapeau orange sur le quart sud-est du pays, dans les deux sens. Ça risque de bouchonner davantage demain et surtout dans le sens des retours. Et puis la médaille de bronze pour l'équipe de France sur le marathon par équipe. Il n'y aura pas de médaille individuelle sur cette épreuve de 42 km pour les tricolores. Valentin Gondouin a terminé 6e. À suivre ce soir dans cette dernière journée du championnat d'Europe d'athlétisme qui se tient à Birmingham, la finale homme du saut à la perche ou encore les relais par équipe féminins et masculins de 4 x 400 mètres. Voilà pour l'info, bon dimanche à tous.
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4: Bonjour, nous sommes les élèves du pôle insertion arrivant au lycée Aristide Briand, une classe pour les élèves qui viennent d'arriver en France. Cette année, nous avons un projet avec la radio tribu. L'idée est de parler de notre parcours et de nos projets futurs en France.
5: Je m'appelle Mohamed Kanté, je viens de Guinée-Conakry et je vais vous raconter mon arrivée en France. Depuis que je suis arrivé en France, la chose qui m'a le plus marqué, c'est le calme de la ville. Par exemple, à Nantes, personne ne dérange l'autre et tout le monde est occupé par ses affaires. La ville est vraiment très calme. En plus, sur les routes, je vois beaucoup de voitures et je n'avais pas l'habitude de voir autant de voitures. Chez moi, on voit surtout des vélos, des motos et peu de voitures, pas comme ici. C'est aussi ce que j'ai appris depuis mon arrivée, observer, comprendre et m'adapter à ce nouveau quotidien. J'ai appris que le bonjour est sacré en France. On ne commence jamais une interaction dans un magasin sans dire bonjour. J'ai appris aussi qu'une personne plus âgée que toi, une fois que vous vous connaissez, tu peux la tutoyer sans aucun problème. En Guinée, ça c'est pas possible. Merci à la radio de la tribu de nous avoir accordé ce moment pour parler de nous. C'était les élèves du pôle insertion arrivant de Saint-Nazaire du lycée Aristide Briand.
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3: Quel âge as-tu ?
4: Bah, j'ai pas tellement d'âge puisque je suis un buzzer dans un jeu de télé. Donc on me casse souvent, donc on me rachète souvent.
3: C'est quoi ton métier ?
4: Donc moi je suis buzzer dans un jeu de société. Donc on m'appuie dessus pour donner la réponse à la question. Sauf que je me fais souvent casser parce que les joueurs ils perdent souvent. Donc voilà.
5: Oui, bonjour, je suis un des jeux de société. Mon âge est tout neuf. Et je suis là parce que je permets à mon joueur ou à ma joueuse d'avancer dans le jeu. Le problème, c'est que j'ai parfois la tête qui tourne. Et ma mission, c'est faire constamment des 6 pour faire gagner mon lanceur ou ma lanceuse.
6: Tu viens de quel jeu ?
5: Dans le jeu de loi.
6: Et c'est quoi le but de ce jeu ?
5: C'est d'arriver à la case 63.
6: Comment ?
5: Bah, en lançant le dé.
6: Est-ce que tu aimes ton métier ?
5: Oui, j'aime beaucoup mon métier de dé de jeu de société.
6: Est-ce que tu as des joueurs préférés ou tu aimes tous les joueurs ?
5: Oui, j'aime beaucoup le wasabi. Et des fois, je suis dedans.
6: Ok, merci. Au revoir.
5: Au revoir.
4: Moi, je suis un cheval des petits chevaux. Du jeu des petits chevaux.
6: C'est quoi ton but dans le jeu ?
4: Bah, sans moi, on peut pas jouer. Et puis, je suis un pion, donc faut que je fasse gagner ma couleur.
6: Quel âge as-tu ?
4: J'ai pas forcément d'âge. En tout cas, je suis trop vieux. Ça fait longtemps qu'on m'a pas utilisé. Je reste dans le placard.
6: Est-ce qu'on avait des petits chevaux qui se sont perdus ?
4: Bah, j'ai un de mes amis proches qui s'est perdu au fond du placard et qui a jamais été retrouvé.

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3: Bonsoir à toutes et à tous. Dans les Landes et dans les Ardennes, la situation des incendies se stabilise grâce à la baisse des températures. Demain matin, nous n'aurons plus que 6 départements en vigilance orange pour canicule, contre 28 ce dimanche. Il s'agit des Bouches-du-Rhône, du Gard, du Var, du Vaucluse, de l'Ardèche et de la Drôme. Sébastien Lecornu sera en Gironde demain avec plusieurs de ses ministres. Objectif, lancer le chantier de la reconstruction après l'incendie XXL qui avait ravagé plus de 42 000 hectares et nécessiter l'évacuation de 220 000 personnes. Le Premier ministre se rendra notamment aux Porges, commune la plus touchée, avec 183 maisons détruites. Le maire, Martial Zaninetti, demande ce qu'il appelle un plan Marshall. Il souhaite des aides pour la reconstruction, pour repenser la forêt et pour préparer le territoire et éviter qu'un incendie d'une telle ampleur ne se reproduise. L'actualité, c'est aussi cette bonne nouvelle partagée par l'ONU. Plus de 700 camions chargés d'aide humanitaire internationale sont arrivés en Afghanistan. Les véhicules de livraison ont pu passer par le Pakistan malgré la fermeture quasi totale de la frontière terrestre entre les deux pays toujours en conflit. Selon le Programme alimentaire mondial, près de 14 millions d'Afghans souffrent de faim aiguë. Ils pourront désormais bénéficier de la nourriture et du matériel humanitaire livré. Week-end du 15 août, prudence sur les routes demain. Bison futé dresse le drapeau rouge sur le quart sud-est du pays dans le sens des retours du littoral méditerranéen vers l'Île-de-France notamment. Ailleurs, c'est orange. Et puis, va-t-il encore marquer l'histoire ? 24 heures seulement après sa première médaille d'or, Léon Marchand va tenter de décrocher un second titre dans ses championnats d'Europe de Paris. Et c'est sur une discipline où l'on ne l'attendait pas forcément, le 400 mètres nage libre. Il s'est qualifié sans trop de difficultés ce matin en réalisant le quatrième temps des séries. Départ de la course ce soir à 19h20. On le retrouvera aussi dans la finale du relais masculin de 4 x 100 mètres 4 nages, aux côtés de Karl Aït-Kassi et de Maxime Grousset pour une nouvelle chance de médaille tricolore. Bonne soirée à tous.
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5: Bonjour, nous sommes les élèves du pôle insertion arrivant au lycée Aristide Briand, une classe pour les élèves qui viennent d'arriver en France. 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
6: Je m'appelle Raphaël Adolphe. Je viens de la République démocratique du Congo et j'ai 17 ans. Je vais expliquer comment je dois m'habituer à la culture française qui est différente de la culture congolaise. L'ambiance congolaise est très différente de l'ambiance française parce que moi, je vois que la France est un pays où les gens vivent de manière plus calme et plus organisée. La vie au Congo-Kinshasa est plus animée que la France et les gens sont sociables. Notre culture est plus vivante, animée, bruyante, avec beaucoup de musique et de danse congolaise. C'est ce qui me manque le plus avec la SAP. La SAP, c'est notre façon de bien s'habiller. Mais ici, je me sens enfin en sécurité. Parfois, je pense au pays et ça me rend triste. Alors, j'écoute de la musique et je me concentre sur mes projets en France. D'abord, apprendre la plomberie et plus tard, faire de la cybersécurité.
7: Merci à la radio de la tribu de nous avoir accordé ce moment pour parler de nous. 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

0: Mirabel, c'est du bon jeu ça. Vérane.
1: Soprano Paul Mirabel, Squeezie McFly et Carlito.
0: Pardon ? Quelle est votre réponse ?
1: Marlène Schiappa. Lady Gaga. Omar Sy, Clara Luciani, Nicki Minaj, Florence Foresti, Taylor Swift, Mbappé, Emmanuel Macron, Donald Trump, Damso, Marion Cotillard, Katy Perry, Charles Leclerc, Léon Marchand, Angèle, Lenny Kravitz, 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

0: Bien joué, 3 points.
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3: Attention, attention, ce sont de fausses interviews.
4: Je reviens de mon premier voyage dans l'espace. Ça s'est très bien passé. J'étais à la station internationale. C'était super. Magique.
1: Quel animal avez-vous découvert pendant votre exploration ?
5: Du coup, dans un des centres naturels de ma ville, j'ai découvert un vieux squelette d'un dinosaure encore inconnu qui date de l'époque du Paléolithique.
1: J'étais très stressée. Plus je nageais, plus je stressais. Mais à la fin, j'ai quand même réussi à être top 1.
6: Quel âge avez-vous et depuis combien de temps faites-vous la motocross ?
7: J'ai 25 ans et ça fait 8 ans que je pratique, 12 ans pardon, que je pratique de la motocross. Du coup, bah, en fait, cette compétition, ça a vraiment été vraiment très compliqué, mais franchement, je trouve que j'ai très bien réussi. La compétition, vraiment, elle était très, très cardio et... je suis plutôt ravie.
8: Bonjour, moi je m'appelle Joule, j'ai 25 ans et je suis un rappeur français.
6: Et moi c'est Tiakola, j'ai aussi 25 ans et on vient de sortir avec Joule un album qui s'appelle Rêver avec 9 titres autour de la mer et de Saint-Nazaire.

0: Point sur l'actu.
1: Bonsoir à tous. La situation devient plus favorable dans les Landes. L'incendie qui s'est déclaré à Luglon est contenu. Il a parcouru 1700 hectares et ne semble plus progresser. Mais la Belgique, elle, lutte toujours contre l'un des pires incendies de son histoire. Le feu a parcouru près de 3000 hectares dans un parc naturel. 600 habitants ont été évacués de trois villages. Les fumées sont visibles jusqu'en France. Elles ont atteint la Moselle où une alerte à la pollution atmosphérique a été déclenchée. Il n'y aura plus demain que 6 départements en vigilance orange canicule, les Bouches-du-Rhône, le Gard, le Var, le Vaucluse, l'Ardèche et la Drôme. Les températures ont de nouveau atteint des niveaux très élevés ce dimanche, 39,4 à Cadenet dans le Vaucluse, 37 à Orange et 36,6 à Nîmes. Après le piratage du fisc, le Premier ministre présidera demain une cellule interministérielle de crise, une visioconférence sécurisée avec les ministres concernés. Des cybercriminels ont réussi à extraire les données d'environ 700 000 personnes. Les contribuables concernés seront contactés à partir de demain. De leur côté, les sénateurs socialistes réclament une commission d'enquête parlementaire sur ce piratage. Une attaque d'une ampleur rare contre la Russie. L'Ukraine a lancé des centaines de drones contre son voisin. En Ukraine, des drones et des missiles russes ont visé une aciérie dans la ville natale de Volodymyr Zelensky et un marché aux livres dans la capitale. 16 personnes sont décédées au total. Encore un peu de monde attendu sur les routes demain. Journée orange sur le quart sud-est dans le sens des départs. Et dans celui des retours, drapeau rouge sur le littoral méditerranéen. Ce sera orange dans le reste du pays. 24 heures seulement après sa médaille d'or, Léon Marchand va tenter de décrocher un second titre au championnat d'Europe de natation. Finale du 400 mètres nage libre à suivre à 19h20. Au programme aussi ce soir, la finale du 100 mètres d'eau avec les Français Mewen Tomac et Johan Ndoye-Brouard et les deux relais 4 x 100 mètres 4 nages féminins et masculins. Très bonne soirée à tous.
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3: Bonjour, c'est Adela,
4: Adam,
5: Angèle
6: et Moumène dans la tribu.
5: Aujourd'hui, on teste pour vous un jeu de société.
6: Pour ça, nous sommes partis direction la Malle à jeux à Saint-Nazaire et nous avons choisi le jeu Top 10.
5: Pour cela, nous avions plusieurs critères. Nous cherchions un jeu qui peut se jouer à 6 personnes et qui soit à moins de 20 euros et auquel aucun d'entre nous n'avait déjà joué.
3: En rentrant à la radio, nous avons essayé de comprendre les règles.
5: Comprendre les règles de base, c'est plutôt simple, mais réussir à jouer de manière fluide, c'est plus compliqué. Mais une fois que nous avons compris, c'était bon, et en vrai, ce n'est pas si long à prendre en main.
6: Le but du jeu est assez simple. Il y a des cartes avec des thèmes et d'autres cartes avec des chiffres allant de 1 à 10. Chaque partie se compose de 5 manches. À chaque manche, quelqu'un est désigné comme capitaine, et cette personne, avec les cartes de thème, doit en choisir un et le dire à voix haute à tout le monde.
7: Le capitaine commence à énoncer une situation et ainsi de suite pour tous les autres joueurs, mais on ne le fait pas n'importe comment, on le fait en fonction des cartes chiffres que l'on a en main.
3: Par exemple, nous avons eu comme situation, vous êtes arrêté et mis en garde à vue. Mais pourquoi ? Il faut donc que ceux qui ont la carte 1 inventent une situation peu grave, par exemple un défaut de stationnement.
5: Alors que ceux qui ont la carte la plus élevée, dans notre cas le 6, car nous étions 6, ont inventé une situation beaucoup plus grave. Ici, le joueur est parti sur du trafic humain.
7: On peut vous dire que nous n'avons pas eu trop à réfléchir pour cet exemple.
3: Moi, j'ai trouvé que ce jeu était très sympa, très convivial, et puis ça permet aussi de voir les différents cheminements de pensée des autres, et puis c'est assez drôle de se débattre un peu mentalement sur qui a quoi, et voir justement les différentes références des autres par rapport à une situation. Et toi, Adam, qu'est-ce que t'en as pensé ?
7: Moi, j'ai bien aimé, j'ai pas vraiment de truc à dire, mais j'ai bien aimé. C'est un jeu que je pourrais conseiller à des copains, ma famille, et toi, Angèle ?
5: J'ai bien aimé, je trouve ça drôle et puis en plus ça met beaucoup d'ambiance et puis quand même on bouge un peu parce que des fois il y a des trucs à mimer et tout ça. Donc voilà, je le conseille à tout le monde. Et toi Moumène ?
6: Moi aussi j'ai trouvé ce jeu assez drôle, comme ça on peut aussi apprendre à se connaître et c'est avec une ambiance particulière et voilà, c'est un jeu que je conseillerais fortement.
3: Merci de nous avoir écoutés, c'était On a testé pour vous Top 10. Toute l'équipe vous le recommande donc. À bientôt dans la tribu.
5: À bientôt.
6: Au revoir. Au revoir.
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1: Trois candidats dans un mouchoir de poche, mais on se régale. C'est du beau jeu, ça. Vérane.
2: De Soprano, Paul Mirabel, Squeezie McFly et Carlito.
1: Pardon? Quelle est votre réponse?
2: Marlène Schiappa. Lady Gaga. Omar Sy, Clara Luciani, Nicki Minaj, Florence Foresti, Taylor Swift, Mbappé, Emmanuel Macron, Donald Trump, Damso.

0: sur une imagière, voit ses principaux dirigeants massacrés par un animateur dont le véritable prénom est Ronan. Bien joué, 3 points.
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3: Attention, attention, ce sont de fausses interviews.
4: Est-ce que vous pouvez vous présenter, s'il vous plaît ?
1: Oui, bonjour, je suis Nikon X423, je suis caméra sur le festival.
4: Alors, moi j'ai une question, quel festival ?
1: Alors là je suis en ce moment caméra pour le festival Zone Portuaire, qui est un festival de cinéma qui se déroule à Saint-Nazaire là, du 22 au 27 avril, à la fois dans le Life, hein, espace dans lequel on se trouve actuellement, et dans les cinémas partenaires aux alentours, donc le cinéma Jacques Tati, le Cinéville à Saint-Nazaire, mais aussi le cinéma Pax au Pouliguen, le cinéma La Toile de Mer à Pornichet et le cinéma L'Atlantique à La Turballe.
4: Mais en fait, vous êtes partout. Hein.
1: Je suis absolument partout, j'ai le don d'ubiquité. En fait, l'avantage, c'est que je suis une caméra qui se déplace très facilement, je suis une caméra mobile et j'ai filmé tout le festival.
4: Alors, d'ailleurs, vous avez tout filmé, c'est quoi le moment le plus intense du festival ?
1: Alors, ça va être une réponse très subjective parce que je suis une caméra avec une sensibilité artistique assez développée. Et je dirais que le moment qui m'a le plus touchée, finalement, c'était ce moment du spectacle de Vivi Roya, mercredi soir, où l'artiste, donc, qui est une artiste de cirque, est accrochée tout en haut du plafond à l'aide de sa très courte corde lisse et que par un système de poulies, elle se lâche d'un coup. Du plafond jusqu'à 1 mètre du sol, elle se lâche et même moi, la caméra, j'ai sursauté.
4: Ok. Et comment vous avez été embauché dans ce festival ?
1: Eh bien, écoutez, je crois que le festival cherchait une caméra pour couvrir voilà, le festival, à la fois des ambiances du public, à la fois les interviews des acteurs, des invités, des réalisateurs qui sont sur le festival, également des spectacles, des très nombreux spectacles. Et il s'avère que la chargée de communication avait besoin d'une caméra pour filmer tout ça, et c'est à ce moment-là que je me suis proposée. Et visiblement, j'étais le profil de recherche.
4: Très bien. Merci beaucoup.
1: Eh bien, merci à vous pour cette interview de qualité. À très bientôt.
5: Et Théma, je te jure, c'est eux les swingers.

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Bonjour à toutes et à tous, j'espère que vous passez un bon début de week-end. Donc voilà, et pour un bon week-end, à ceux qui se font le pont bien sûr, parce qu'on sait que beaucoup de monde font le pont, mais pas tous, donc voilà. Et du coup, tout de suite, on commence cette émission. Alors, le thème de cette émission, c'est amour, lover, voilà. Je pense que c'est les deux mots, les bons mots à me mettre, voilà. Si vous voulez faire des déclarations, je pense que les musiques sont là-dedans, voilà. Ils peuvent être là-dedans, bien sûr, si vous en avez d'autres, voilà. Mais bon, on va commencer du coup cette émission ensemble. Et on commence tout de suite, du coup, avec Grand Corps Malade et Camille Lelouch, Mais Je T'Aime, de leur single sorti en 2020, tout de suite dans la tribu radio.com ou au 106.9.

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et c'était Grand Corps Malade et Camille Lelouch, Mais Je T'Aime. Tout de suite dans la tribu, c'est Lenaïque, une artiste que j'ai découvert sur les réseaux sociaux, mais avec son titre, son single sorti en 2024, Je Ne Pense Qu'à Ça. Tout de suite.

Et c'était Les Naïcs, je ne pense qu'à ça. Et tout de suite, c'est Marc Lavoine avec son titre Comme je t'aime de son album Je reviens à toi, sorti en 2018.

Et c'était Marc Lavoine, Comme je t'aime. Et tout de suite, c'est Fêlure Xandro, Dessin. Donc un single qu'ils ont fait en 2023, tout de suite dans la tribu.

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1: Et c'était Félur et Xandro, leur titre, leur single, pardon, excuse-moi, Dessin. Et tout de suite, c'est Slimane, des milliers de je t'aime, de son album Chronique d'un Cupidon, sorti en 2022, dans la tribu au 106.9 ou sur latriburadio.com.

Et c'était Slimane, des milliers de je t'aime. Donc tout de suite, c'est Jacques Brel. Qu'est-ce qu'on a quand on a que l'amour, désolé, de l'album, de son album, pardon, quand on a que l'amour, sorti en 96.

et c'était Jacques Brel, Quand on n'a que l'amour. Et tout de suite, Joe Dassin, Et si tu n'existais pas, de l'album Joe Dassin, sorti en 75.

Et c'était Joe Dassin, Et si tu n'existais pas. Et tout de suite, l'avant-dernière musique de cette playlist, c'est Francis Cabrel, Je l'aime à mourir, de son album Les Chemins de Travers, sorti en 1979.

Et c'était Francis Cabrel, Je l'aime à mourir. Et tout de suite, pour la dernière musique de cette émission ensemble, c'est Lara Fabian, Je t'aime. Son album Pur, sorti en 1997. Et moi, je vous dis à ciao, à la semaine prochaine, à vendredi. Ciao, ciao, à la semaine prochaine.

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2: Ok, j'ai demandé à Scred de faire une instru simple. 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